0: There we go, marvellous. Right, where are we commencing onto? I believe I may know.
1: Are we... That's right, Germany.
0: Meandering down to the Seine, perhaps.
1: Oui, c'est France, c'est la France aujourd'hui. Le classement officiel des ventes de cingles en France, n'est-ce pas?
0: Yeah.
1: Number 13 in France, then, yes. Elsa.
0: Elsa, oh, what, from Frozen?
1: Not the same one, no. À la même heure, dans 2 ans.
0: Oh.
1: At the same time, in 2 years.
0: Ah, yes.